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0: Cette émission est initiée par le groupe technique. 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
0: Bonjour et bienvenue dans ce sixième épisode de Métatechnique, l'émission qui parle technique au sein de Radio Panique. Cet épisode est consacré essentiellement à la prise de son, et particulièrement en extérieur, puisque en studio, la prise de son est déjà installée, pas besoin d'y revenir plus longuement. Néanmoins, si vous avez des questions sur la prise de son lors de vos passages en studio, n'hésitez pas à contacter le groupe technique qui se fera une joie de répondre à vos questions et trouver des solutions à vos besoins. Pour la prise de son en extérieur, il y a plusieurs options, plusieurs possibilités. On va se concentrer sur ce que l'on utilise au sein de Radio Panique, bien entendu. Alors, tout dépend ce que vous voulez enregistrer, l'ambiance de la fête foraine ou l'ambiance d'une manif. Un micro-trottoir en rue, avec le bruit de la rue, bien sûr, l'interview pendant une soirée ou dans un bar avec du bruit autour ou dans une salle vide sont autant de paramètres que vous devez prendre en considération lorsque vous allez choisir votre matériel avant de le réserver. N'hésitez pas à consulter les personnes de l'équipe de Radio Panique afin de vous aiguiller sur le type de matériel que vous pourriez avoir à dispo ou alors de consulter sur PaniqueDB la rubrique inventaire qui vous permet de savoir ce qu'il y a comme type de micro à la radio et ce que vous pouvez emprunter ou pas. À Radio Panique, on a l'habitude d'utiliser des enregistreurs de chez Zoom parce qu'ils ont des bons préamplis et sont plutôt résistants à toutes les utilisations nécessaires pour tous les bénévoles. Mais vous avez des enregistreurs individuels également chez Tascam, Marantz, Sony, également des possibilités diverses et variées pour pouvoir enregistrer du contenu avec des micros. Également les enregistreurs digitaux comme les DAT qui comportent des petits micro, voilà, ce sont des objets qui n'ont pas forcément évolué dans le temps, mais qui sont toujours disponibles d'occasion sur le marché. Il vous faudra également le micro le plus adapté à votre besoin. Sur un enregistreur Zoom, vous avez une capsule XY capable de pouvoir enregistrer un petit peu d'ambiance entre 90 et 120 degrés d'ouverture de l'enregistrement. Et puis, vous avez sur les Zoom H5 deux entrées XLR qui vous permettent de pouvoir relier soit en jack, soit en XLR deux micros ou un micro pour l'interview ou deux micros en fonction de comment vous êtes à l'aise avec l'utilisation des outils. Pour l'enregistrement d'une ambiance, on va vous conseiller de vous orienter vers soit la capsule XY de l'enregistreur afin de pouvoir faire un enregistrement d'ambiance. L'utilisation est conseillée avec une bonnette, surtout si vous faites une interview, donc bonnette en mousse ou bonnette en poil, c'est-à-dire le Dead Cat, qui vous permet de pouvoir enregistrer et de limiter quand le vent souffle et que vous êtes en extérieur. Vous avez également la possibilité d'emprunter un micro MS ou un micro omnidirectionnel pour pouvoir capter la meilleure ambiance. La technique d'enregistrement MS est l'une des techniques de micro stéréo les plus populaires et en particulier pour les situations d'enregistrement mobile. Ses avantages sont les suivants. La configuration est très compacte. La décision sur la largeur stéréo et l'angle d'enregistrement ne doit pas être prise sur place, mais est possible en post-production. Le microphone frontal peut également être utilisé pour l'orateur central. Inconvénient de la technologie MS, pas d'espacement, c'est-à-dire pas de différence de temps d'arrivée du signal, donc la salle semble moins ouverte. Dans la partie wiki, si vous faites une recherche sur micro, vous tombez sur une page qui vous explique les différents types de micros que vous avez à disposition à la radio. Ce que nous proposons à Radio Panique, vous avez les micros directionnels, donc on a un MD421, un MD241, un MD-SM58 Beta, on a des SM58, on a des ODX5, on a des Sennheiser E835, qui sont plus ou moins pour la même chose, c'est-à-dire du directionnel, supercardioïde ou cardioïde, sauf le omnidirectionnel qui est le MD21U. Qui est un petit micro-reportage, qui n'est pas forcément très pratique et facile à prendre en main. Donc on vous conseille également de prendre le temps de faire des essayages avec différents types de micros afin de savoir ce qui vous conviendra le mieux. La CSR est également un espace pour vous conseiller sur les outils à utiliser. À la CSR, vous avez la possibilité d'être accompagné, conseillé et d'utiliser du matériel beaucoup plus performant et beaucoup plus précis sur ce que vous souhaitez faire comme effet. Parce que tout se base dans la prise de son, vous allez pouvoir déjà orienter l'enregistrement et ce que vous souhaitez lui faire dire à cet enregistrement. Donc ça, c'est pour les interviews. Maintenant, si vous voulez faire de la prise de son en extérieur, Radio Panique est capable de vous proposer quelques micros, entre autres Audio Technica, Shotgun, avec une capsule, c'est un peu gros, et de la moumoute autour, qui permet de prendre du son dans des extérieurs. Avec un filtre coupe-bas, une impédance de 100 ohms, réponse de fréquence entre 40 Hz et 20 000 Hz, directive cardioïde, prise de son en MS et stéréo, LR. Ça demande une alimentation fantôme. Le nôtre se branche sur un enregistreur portable avec deux fiches XLR mâles vers le zoom. Ça vous permet de prendre l'ambiance globale et d'aller pointer avec le devant du shotgun ce que vous voulez cibler comme ambiance. Et vous allez pouvoir vous balader dans une manif ou avec une perche ou dans une performance afin de spatialiser et d'amener l'auditrice dans l'événement que vous allez enregistrer, capter. Ensuite, vous avez les micros Octava, qui sont des micros à condensateur pour sonorisation live et des studios d'enregistrement, guitare et voix, par exemple, mais beaucoup d'électroacoustique ou de musique acoustique. Les capsules sont interchangeables, cardioïdes, supercardioïdes ou omni est possible. Ils demandent tous une alimentation fantôme de 48 volts et vous avez besoin d'une paire pour pouvoir créer une spatialisation droite-gauche, mais sur les zooms H6, on peut monter jusqu'à 4 entrées, ça veut dire 4 micros, et vous pourriez spatialiser un enregistrement sur 4 points d'écoute. Vous avez le micro Shure VP64AL qui est omnidirectionnel, mais qui est un peu pénible à utiliser puisqu'on entend beaucoup les bruits de manipulation. Voilà pour les micros, et puis vous avez les micro-casques, les capsules, comme je disais tout à l'heure, qui sont fournies avec les enregistreurs, et puis le micro-Rode, qui est le NT1A, un cardioïde avec une membrane. Ça, c'est pour les types de micros qu'on a au sein de Radio Panique. Alors, une fois que vous avez défini ce que vous souhaitez enregistrer, dans quelles conditions, vous allez pouvoir lancer une phase de test de micro en fonction de ce qui est disponible à la radio. Il est important que vous puissiez tester dans différentes conditions tous ces micros afin de comprendre quelles sont les subtilités qu'ils peuvent vous apporter. Une fois que vous avez fait ces tests-là, vous allez pouvoir donc sortir et partir enregistrer. Peut-être vous aurez besoin d'un compresseur ou d'un limiteur, par exemple dans une manif, mais c'est seulement sur place, quand vous verrez vos modulations sur le micro, que vous pourrez paramétrer correctement. N'hésitez pas à demander des précisions sur le menu que l'enregistreur propose pour être sûr de comprendre sur quels paramètres vous pouvez intervenir ou pas. Une fois que vous aurez lancé ces enregistrements, il y aura sûrement des parties utilisables, d'autres moins utilisables, des parties où vous vous rendrez compte qu'il nécessitera un peu de post-production. Et dans ce cas, c'est le jeu de prendre du son en extérieur, c'est qu'on n'est pas aussi confortable qu'en studio. D'où l'intérêt d'être un peu préparé et d'avoir plusieurs options si jamais vous voulez être tout terrain. C'est souvent le risque de se dire « Ah, je vais limiter mon matériel aux besoins que j'ai ». Et donc, c'est aussi accepter que le matériel que vous avez pris est celui que vous allez utiliser. Il n'y a pas une bonne manière de faire un enregistrement, une prise de son. Il y a plusieurs bonnes manières, il y a plusieurs manières. Il ne suffit pas d'être

autre moment dans la journée de prise de son. Et voilà, c'est tout pour aujourd'hui. Merci pour votre attention. On vous souhaite une belle semaine à tous et à la semaine prochaine. Bisous.

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3: L'espace est un corps imaginaire, comme le temps un mouvement fictif. 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

0: 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Bienvenue à un nouvel épisode de Subculture. Comme chaque vendredi après-midi, on plonge dans un nouveau style de musique électronique, ou un différent style, pour être plus clair. Des fois, c'est pas exactement un style, c'est un groupe de styles. Et des fois, je reçois un invité, ou même, parfois, deux invités, comme aujourd'hui. Deux invités très spéciaux, basés à Bruxelles, mais pas exactement bruxellois. On a un Portugais, Zeca. Salut Zeca.
1: Hello, hello. Thanks for having us. Happy to be here.
0: Et Choma, de la Hongrie.
2: Hello, salut. Pascal.
0: Salut Choma. Vous pouvez mettre le son de votre micro un peu plus fort.
2: Voilà. Hello Pascal, how are you doing? Thank you for having us.
0: I'm very glad to have you. So, on va parler un petit peu anglais parce que c'est plus facile. Une question, voilà, pratique. So, you guys, you're from Brussels for several years. Do you call yourself Bruxellois yet?
2: Yeah, 100%. I consider myself that one.
1: I've started to feel like it. Don't know if I am, if others consider it, but I started to do.
0: Nice, nice. And what are you going to play today?
1: We're going to play some ambient music, some experimental IDM. Basically, what we love the most, electronic music that you can't dance to.
2: We had a little get-together before to see what we want to play, and we'll start off with some droney, drifty ambient, and then we'll venture into a bit of IDM later on.
0: Excellent. Well, there's nothing else to say. Let the music speak for itself. Thank you.

Vous écoutez Radio Panique, c'est Subculture. Aujourd'hui avec des invités spéciaux, Agents of Mid Ambient. Bienvenue dans le chat, c'est sur radiopanique.org. Et puis sinon, ben j'espère que vous êtes bien chez vous et que cette musique va vous calmer et surtout vous rafraîchir. Il fait chaud à Bruxelles, il fait chaud, mais on est bien sur Radio Panique.

écoutez bien Radio Panique 105.4 FM, live and direct de Bruxelles, Saint-Jos. Maintenant, avec deux invités très spéciaux qui nous font un live mix. Je parle de Agents of Mid Ambience. Let the music talk for itself.

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17: Alors je vous propose ici une petite Madeleine de Proust. Quand j'étais petit, pendant les longues soirées d'hiver ou même parfois pendant les journées d'été un peu trop chaudes, on était à la maison avec mes petits frères. On regardait des vieilles VHS, des cassettes qu'on mettait dans le magnétoscope. Il y en avait plusieurs qui étaient là dans la vidéothèque, des trucs que mon père avait enregistrés à la télé parce qu'on n'avait pas vraiment la télé, on n'avait pas beaucoup de chaînes. Et il y avait ce fameux « Mon nom est personne », ce film un peu fou. Et alors ce qui est marrant, c'est que... je pense que j'ai dû le voir la première fois à 5-6 ans sans trop comprendre, mais pas mal de gags sont très visuels. Et en même temps, au fur et à mesure que les années ont passé et que je l'ai regardé et re-regardé, j'ai compris petit à petit encore un peu plus la morale assez dingue de ce film. Alors si vous le connaissez pas, n'hésitez pas à le voir au plus vite. C'est un petit bijou, un petit western spaghetti à l'ancienne, avec musique d'Ennio Morricone. Et je vous propose ici d'écouter... la bande-annonce qui résume déjà pas mal l'idée et l'ambiance du film.

0: $10.
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Qu'est-ce qui t'arrive, jeune homme? Tu as besoin d'un auditoire? Tu dis que tu t'appelles personne. Je suis tranquille, tu ne tarderas pas de faire un nom sur une de ces croix.

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1: Voilà, c'est Mathilda. Alors, c'est vraiment pas facile à la fois de faire le tri dans les morceaux qui me portent et qui m'emportent. Et puis, je dois vous faire une confession, c'est aussi un peu intime de vous les présenter, même si j'en suis pas l'autrice. Alors, pour commencer, je vous propose une pause hypnotique et méditative qui vous amènera peut-être dans une douce transe, comme c'est le cas pour moi. C'est un morceau d'un trio de jazz britannique formé en 2012, Mammal Hands. Et quand l'orage gronde dans ma tête, je l'écoute souvent parce que je trouve qu'il dégage une force qui me ramène au présent. Et puis aussi, il me susurre que tout est interconnecté, surtout nous, les humains et les éléments de la nature.

J'ai choisi une chanson française assez connue comme deuxième morceau que je voulais vous faire écouter, puisque c'est un morceau qui me parle beaucoup à l'heure actuelle et qui fait ressortir la rage et l'impuissance de voir quelqu'un d'aimer souffrir, mais aussi avec une touche d'humour. C'est la chanson Ta douleur de Camille, qui date de 2005 et qui se veut clairement utopiste dans ses paroles, puisqu'en fait, il y a quand même une impossibilité de s'approprier la douleur de l'autre, ni même de la comprendre, mais on peut être présent et être à côté d'eux. Et en ce moment, c'est un petit peu ce qui me traverse. Je me dis que l'amour ne peut pas tout, mais que la présence peut beaucoup. Et qu'à travers cette chanson, notamment, on perçoit la présence auprès de l'être aimé. Voilà.

Pour le mois de juillet, fallait trouver un bon disque à faire tourner dans le jukebox de Psylance. Ces derniers temps, je me suis replongé dans l'œuvre musicale de Jean-Louis Murat, mais aussi dans quelques-unes de ses interventions dans le paysage médiatique français. Plutôt que de chercher ici, comme bien d'autres avant moi, à le décrire, je vais juste vous lire quelques propos glanés dans une interview d'un grand hebdo français de l'époque. Jean-Louis Murat dit « J'ai un caractère instable, contradictoire et imprévisible. Je préfère déstabiliser les gens, les faire réfléchir, les enthousiasmer ou même les dégoûter. Mais certainement pas les caresser dans le sens du poil. C'est une sorte de démagogie que je n'ai jamais aimée. » Et d'ajouter pour conclure, Souchon, c'est de la chanson démagogique. C'était ça Jean-Louis Murat. C'était surtout un orfèvre des mots et de la chanson, un artiste indomptable, un écorché vif et un fameux poète. Je ne vois rien à ajouter de plus, si ce n'est de fréquenter la beauté, tout le mois de juillet, encore et bien après.

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Le troisième morceau que je voulais vous proposer d'écouter, c'est le morceau La Confession, qui est un morceau emblématique du deuxième album de l'autrice, compositrice, interprète Lassa de Cela, qui est d'origine américano-mexicaine. Et le titre est paru en 2003 sur son album The Living Road. Et j'aime beaucoup tant la mélodie que le texte, qui explore avec une grande lucidité, mais aussi une ironie un peu mordante, la manière dont la culpabilité peut parfois devenir une habitude rassurante et un espace de certitude face à ses proches. Voilà.

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2: 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Notre auditeur et auditrice.
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105.4 FM, Radio Panique, émission Corona Bissau. Bonsoir à toutes, bonsoir à tous. Merci de vous brancher sur le 105.4 FM. Elle, c'est la grande dame du royaume. La reine de son roi, Régine Toumba. Bonsoir à toi. Jean-Claude Kabamba, bonsoir.

En tout cas, nous sommes ensemble pour 2 heures d'émission. 02 732 04 50, c'est notre numéro de téléphone. Ici à Bruxelles, si vous vous branchez sur les 105.4 FM, Radio Panique, ben, vous

0: Eh ben, lui, c'est son jour. Lui, c'est son jour. Lui, c'est le petit frère de l'autre. Iyeta, Iyemema, Mboladina. Bonsoir à toi, mon colonel. Et bon anniversaire. Le plus sportif de Mboladinga, Iyeta, c'est son anniversaire.
1: Cédric Ndombe, la main du roi, Chico Mabele Mam, Tatis.

0: dans la 105.4 FM Radio Panique, émission Kongwana Biso. Lui, c'est Reddy Amissi, carte de visite.
1: Denis Nyakero, Boyoka,
0: Bozali. Maître Jacques, bonsoir, comment vas-tu? Toujours en vacances?

0: Vous qui êtes branché sur les 105.4 FM, on reste ensemble. Vous qui êtes branché sur le www.radiopanique.org, on reste ensemble.
1: Introduction à ma Kamboya Lokuta na Kombananga. Kaka Debe Lobi.
0: Par contre, ceux qui sont branchés sur ma page Facebook, on se retrouve dans quelques minutes, le temps de retrouver Mamou Planétaire.

0: Votre carte de visite, lui, c'est Redi Amissi. Elle, ça fait longtemps. Ah, maman, vous l'avez embêté. Bon, attends, mais il y a un peu de temps. Il y a un peu de temps. Il y a un peu de temps. Il y a un peu de temps. Aux offres,
1: en tout cas, Nzembo et Bimaki, un album Bayou Lokanto, et c'est une très très belle chanson. Et ça, ils ont sorti en tout cas Redi na confort naé. Il y a Nzembo et Belé Otoebi. Et je trouve que c'est même pas question de confort, mais c'était quelque chose vraiment à part. Et c'est un album en fait. Moi, je l'avais acheté à la sortie. Bon, maintenant, c'est mitigé, mais il y a des très belles chansons dedans. Donc voilà.
0: Yo, donc au Sénégal, parce que.
1: Il y a la chanson de Ekila Mogou, et qui n'est pas mal aussi, que j'aime beaucoup. Et qu'il a José Ngwaka, c'est pas mal non plus.
0: Mais tant que toujours, Bétalis, il y a Redi, yo, comprenez, que le Sénégal, il y a des gens qui ont prudence, qui ont profité, justice, on comprendra.
1: Écoute, il y a des chansons intemporelles. Oui. Donc ça, je comprends, et je pense que côté Onazon, la chance mingi que c'est des chansons qu'on a écoutées il y a 30 ans, on les écoute encore aujourd'hui. Mais maintenant, là où il y a le piège, c'est de rester là-dedans et de ne pas intégrer les autres chansons. De rester vraiment dans un carré. Nabanzimbo, en tout cas, Oyobato Bayebi, et de ne pas sortir. Donc, ici, le but, en tout cas, je pense que si ce serait vraiment de faire bouger tout son répertoire. Le répertoire ne se limite pas à Injustice, Bongwana Yagi, et des choses comme ça. Et je pense que ce serait bien, en tout cas, qu'il intègre d'autres morceaux. Ça demande évidemment répétition, parce qu'il faut savoir que Bandimbo Basalango Kotoyo, et que là-bas, il faut quand même, avec la Casa do Canto, il faut répéter ça, il faut intégrer ça. C'est aussi du travail. Bon, mais maintenant, moi, je ne suis pas musicienne ni artiste.
0: Est-ce que dans la philosophie, il faut nécessairement être avec les gens avec qui on a chanté ça, ou bien...
1: Non, mais justement, c'est pour le Kinshasa.
0: Ou bien, est-ce qu'il doit le jouer nécessairement avec son groupe? Il peut engager d'autres personnes, ce qu'on appelle des mercenaires ou bien des requins.
1: Oui, bien sûr. Maintenant, tout ça peut-être demande un coup lorsqu'on commence à faire venir une tierce personne qui n'est pas qui fait pas partie du groupe. Le groupe, je crois qu'il a une façon de fonctionner et que, voilà, au niveau des finances, ça marche d'une certaine façon. Et faire venir une personne... peut-être il faut qu'on foute la étiquette peut-être que et que c'est beaucoup plus confortable pour naïe habiter à la Casa do Canto.
0: Mais on dirait nettement à Renaissance Mouké, on dirait qu'il redit Irénée.
1: Bon, toi qui l'as redit à Wakan il y a quelques années passées, hein. C'était la période des fêtes, hein, je pense. Hein, ouais. Mais en fait, moi, j'ai eu je reviens de Kinshasa, j'ai eu l'occasion de voir un peu comment est-ce que ça se passe à Kinshasa. Et je pense que je ne sais pas s'il renaît.
0: Parce qu'à un moment donné, il y a eu un passage à vide.
1: Oui, le passage à vide, ça peut arriver dans la carrière de tout un chacun, mais il faut voir maintenant, à ce moment-là, est-ce que lui mettait tout en œuvre pour se faire entendre aussi? Est-ce qu'il avait d'autres choses à faire à ce moment-là? Oui, après, il y a des traversées du désert et tout ça, mais c'est vrai que, comme tu le fais justement remarquer, Redi, et surtout, quand je suis allée à Kinshasa, il est partout. Il est présent partout. Je suis allée dans des coins reculés de Kinshasa où on entend des jeunes d'aujourd'hui, d'à peine 20 ans, qui s'éclatent sur des chansons de Redi. Redi, c'est pas un musicien d'aujourd'hui. Je pense qu'il y a la jeune génération qui est là. Mais je ne dis pas qu'il fait de la résistance. Je dis qu'il a sa place. En fait, Redi, c'est du Redi, hein. Même quand il était dans Viva, c'était du Redi. Il ne faisait pas la même chose que les autres, déjà de par sa voix. C'était pas pareil, et que aujourd'hui il a trouvé une vitesse de croyance. Qu'est-ce qu'il t'avait dit qu'il régnait? Il ne faisait pas du succès,
0: mais à la fin il a admis quand même que Il faisait du sexe.
1: Ah, ok. Que mais Azo régnait, et je pense que pour, en fait, c'est ce, je pense que ce qu'il a voulu dire par là, c'est que ce n'est pas des choses, ce ne sont pas des choses après lesquelles il est en train de courir. Il est en train de travailler, en tout cas, à un rythme qui est à lui, et que il est content. Bien entendu que Bato Baba Sepelana Bantembonaye, et que ces chansons traversent les années, c'est ça qui est extraordinaire. Maintenant, ce que je trouve dommage, c'est pour les autres chansons qui, elles, doivent encore trouver leur place. Mais pour moi, la seule personne qui peut encore faire cette place à ces chansons-là, c'est lui-même Reddy. Ce ne sont pas une personne qui a envie d'écouter Injustice, ben si elle a écouté Injustice, c'est bon pour elle. Elle ne va pas chercher à entendre autre chose. Donc, je pense qu'il y a quand même quelque chose à creuser là à côté. Et peut-être la prochaine fois que Reddy. Il joue à la Louvière le 26 septembre. Il sera à la Louvière, au théâtre de la Louvière, dans le cadre de la congolisation, quelque chose comme ça, et de l'hommage à Bokoul.
0: Ah, vive, école à vive, on est côté maille.
1: Bon, école à vive.
0: Mais maintenant, lui-même, Azo s'est réclamé quand même qu'il y ait école à vive.
1: Bon, Azo, école à vive, parce que je pense qu'à un moment donné, c'est comme s'il se retrouvait. Enfin, je pense qu'à force d'entendre aussi les personnes le taxer de Viva, malgré qu'il ait quitté Viva depuis très longtemps. Mais je pense qu'à un moment donné, il accepte aussi cette appellation-là d'un de Viva ou d'un ancien de Viva, parce qu'il ne va pas continuer à se battre contre ça. Et les gens se retrouvent à travers lui en se disant que bon, c'est Azam Toussou qui a Azo représenté.
0: Azam Toussou qui a pu.
1: Bazali Bélé.
0: Bah, musicien Moussou Bazali.
1: Musicien Bazali, voilà, Tolobi. Est-ce que Nalobi que. Bon, Toloba, ok, jazz, Ezalaka.
0: Ok, jazz, Ezalaka.
1: Ezalaka, Tilelo.
0: Bato Bazali,
1: Bato Bazali, mais ok, jazz.
0: Ezali, ok, jazz, Ezali.
1: Afrizapé, Ezali.
0: Afrizapé, bon, école Afriz, Ezali. École ok, jazz, Odemba, Ezali.
1: Et là, qu'on a zo le battant, Ozo le Bamakambo, Yaredi, c'est que, en tout cas, tu as dit qu'il renaît. Donc, c'est la seule personne qui est présente, Oya Viva, qu'on entend le plus, en tout cas. Qui est des musiciens de Viva, ça, je n'en disconviens pas, mais Bazali. Mais Bazali, en tout cas, n'a niveau hérédité. On ne va pas se leurrer, on ne va pas se cacher. Mais bon, après, moi, je suis vraiment la personne la mal placée pour parler de Reddy Amissi. Dans le sens où, ben voilà, c'est. Moi-même, c'est une personne que j'admire beaucoup. On va dire que c'est un peu mon point faible. Donc, je ne suis peut-être pas la personne qui parlerait de manière objective, en tout cas. Mais en tout cas, j'essaye. Je me répète d'ailleurs, en tout cas. Donc, j'essaye, et je pense que un petit passage à Kinshasa comme ça, et voir un peu comment les choses se déroulent à Kinshasa, c'est quand même c'est très intéressant. Il faut savoir que Stino aussi est à Kinshasa.
0: Et?
1: Mais justement, la question c'est et. Si tu avais une suite, tu ne m'aurais pas dit et.
0: Mais non, moi je demande, c'est toi qui viens des Kinshasa, c'est toi qui as les
1: échos. Bon, mais
0: donc, c'est toi qui as les informations, c'est toi qui viens avec les nouvelles.
1: Je pense que Coco Mana Kinshasa, avec autant d'années de retard, demande quand même un grand travail sur le terrain pour se faire remarquer. Il faut pas que les gens s'imaginent que Kokendekin, c'est acquis. Dans n'importe quel domaine, Kolobate, Kanga, Aso, Nake, Nake, Nasali, Boye, Osimba, Boye, Kosimba, Eko, Simba, si tu ne mets pas tous les moyens nécessaires. Na cadre, y a Stino. Pour moi, ce qui manque, c'est un peu, justement, l'absence qui a été très, très, très prolongée. Et aussi, qu'est-ce qu'il propose, par exemple? Il a combien de si on parle de Reddy, il y a des albums. Si on parle de Sino, même s'il y a des albums, mais il n'y en a pas autant. Et s'il y a des chansons à succès, il n'y en a pas autant. Si maintenant on entre dans le répertoire de Viva la Musica, Banzemboye Sino interpréta, à l'heure actuelle, il faut vraiment avoir été à ce moment-là Boye Banzemboana. Hein? Et ça pose aussi un problème. Après Sino. Je pense que c'est, tu sais, faire une carrière solo, c'est compliqué, hein. Moi, je le vois bien dans, avec ses camarades, mais je ne le vois pas en carrière solo. Parce qu'en carrière solo, il faut d'abord déjà être un artiste vraiment bien dans sa tête, qui ne laisse pas passer les fausses notes, qui ne laisse pas passer les demi-tons, qui ne laisse pas passer tout ça. Mais quand soi-même on incarne déjà un peu ces défaillances-là, je ne vois pas comment on peut mener un groupe. Attention à ce que je dis. Hein.
0: Oui, parce que beaucoup reconnaissent en Stine, c'est un bon chanteur.
1: Oui, un bon chanteur.
0: Ouais.
1: Mais maintenant, est-ce qu'il excelle là-dedans, c'est autre chose. Être un bon chanteur, mais être dirigeant d'un groupe, c'est pas pareil. Il faut faire attention aux instruments. Comment est-ce que ça tourne? Est-ce que ça tourne bien? C'est autre chose. Quand on a été dans un groupe, qu'on a été coucouné dans un groupe où vraiment vous êtes tout et collégial, c'est pas toi et le patron, beaucoup l'est là, les autres sont là et tout, c'est différent que d'être maintenant soi-même à la tête du navire. Et c'est pas pareil. C'est vraiment pas pareil. Il faut vraiment être d'abord... un très bon dans le management, mais surtout être un artiste vraiment qui touche à tout. Parce que maintenant, c'est à toi de voir si les musiciens sont dans le bon ou non, et toi-même, tu dois être dans le bon. Moi, je sais qu'à l'époque, sinon on lui reprochait déjà l'exactitude, la manière de chanter, il y a quand même eu pas mal de critiques par rapport à ça. Donc, je ne dis pas qu'il est mauvais, mais je ne dis pas qu'il est bon non plus.
0: Mais on l'a vu, Mejengoli. On l'a entendu dans Mejengoli, Roméo et Juliette.
1: Oui, mais ça, je te parle pas. Ça, on parle de studio. Le oui. Studio, on recommence. Je te parle de Stino en live.
0: Oui.
1: Je te parle pas de Stino en
0: mais
1: studio.
0: Mais il faut quand même. C'est l'album qui fait en sorte qu'on reconnaisse un bon ou un mauvais chanteur.
1: Mais non, c'est pas vrai ce que tu dis.
0: Comment
1: mais
0: ça?
1: Parce que c'est comme je te dis, je ne vais pas, j'ai pas envie de me faire beaucoup d'ennemis ce soir parce que je suis en vacances.
0: Mais
1: il y a plein de mauvais chanteurs au Congo qui ont sorti des albums qui fonctionnent. Hein. Avec quoi tu viens? L'album ne veut rien dire.
0: Ah si, ça veut tout dire.
1: Non. Si. C'est la prestation sur scène.
0: Non, la prestation.
1: Mais bien sûr.
0: Tu peux ne pas.
1: C'est sûr que je te disais.
0: Tu peux ne pas. Prester sur scène, mais
1: Jules.
0: Ton album marche.
1: Papa Jules, oh. Je ne dis pas que l'album ne marche pas. Mmh. Je dis, mais un album tel qu'ils étaient faits à l'époque sont faits avec des musiciens autour. Des musiciens confirmés autour. Donc, n'oublie pas que là, le guitariste Ayena Boulnaye, accompagnateur Ayena Boulnaye, batteur, tu vois.
0: Mais attends, Ayena Boulnaye, il pose un oyo ressenti na yo.
1: En tout cas, ce qui est aux artistes, au
0: bout
1: d'un
0: ressenti.
1: Ce qui est aux
0: anna. Tant que c'est là qui me gêne, il y a Zaki n'a ressenti.
1: Oui, sûrement.
0: Oui, tant que c'est que Roméo Gillette, Zaki n'a ressenti.
1: Je te dis que je suis en vacances, mon cerveau est en vacances.
0: Oh, comment ça, ton cerveau est en vacances?
1: Mon cerveau est en vacances. Je ne dis pas qu'il est mauvais, c'est pas ça.
0: Moi, je n'ai pas dit qu'il. Non, moi, je n'ai pas dit que tu as dit qu'il était mauvais. Nazo, pèse ça, bat tout.
1: Mais mettre en place un groupe. Ça ne se fait pas en un an, ni en deux ans, ni en trois
0: ans.
1: Mais
0: c'est pas simplement un groupe. Un groupe, tu peux, entre guillemets, qu'on soit mercenaire, au Tchibamouana.
1: Mais pas qu'on soit mercenaire, tu sais, c'est ok, Kékin. Voilà, c'est ok, mais c'est pas la réalité.
0: N'a pas si exemple. Bah, mercenaire, Zakaka, à niveau, y a les banatés. N'a niveau, bah, musicien, bah, beti, n'a borkès, aux appels, n'a bateau, bah, zalikouna, à niveau, à Kékin.
1: Oui, mais bazo zo bangote. Ce qui va commis. Oui, mais malheureusement, la réalité, ce que tu dis, c'est une certaine réalité. Mais sur place, ce qui baillé, bazo akabato nabango, va former groupe nabango moko.
0: Oui, donc, d'accord.
1: Après, ce qui se passe, c'est quoi? C'est que ben voilà, ces personnes doivent encore s'imprégner de ce truc-là. C'est comme jouer dans Zaïko. Si tu n'as pas du Zaïko, ça va pas. Si dans Viva pareil, en pire, c'est pareil. C'est un peu comme ça. Donc, ces jeunes qui arrivent et qui découvrent, pour certains peut-être, puisqu'on parle de Stino Vaso, découvrir Stino, c'est encore un peu de remonter derrière et de dire il est qui, il a fait quoi, à quel moment, qu'est-ce qui a fonctionné, comment ça a fonctionné, tout ça. Et c'est la mise en place de ça que je te dis, c'est pas ça qui ça ne prend pas tout de suite, ça prend du temps. Et venir comme ça, parce que d'après les informations que j'ai, d'un... Ça fait peut-être 2-3 ans qu'il est là. Bon, je ne citerai pas les noms des informateurs pour éviter de me faire des soucis, d'avoir des soucis. Donc, mais c'est très bien. C'est très bien, mais je pense que c'est difficile. Je pense qu'ils appellent ça pas assez.
0: Mais Adine, c'est tout ce coup, en termes stratégiques, alors. Parce que c'est ça, dans les Alicambois stratégie.
1: Bien sûr, les Alicambois stratégie, c'est que tu mets quoi en place? C'est que tu as. Il faut avoir quelque chose qui accroche. Donc la première chose qui accroche, qui intéresse les gens en disant bon voilà, ça on aime bien.
0: Mais alors c'est qu'au Zongelingani. Donc il faut produire album Mongoya Malonga pour
1: que. Mais à l'heure actuelle, au coproduire Nini Sokyoza, musicien et chanteur Yakala, au coproduire Nini Lelo, pour Oyo et qu'on convaincre Bato. Moi je pense que aller puiser un type comme ça n'a rien à voir, hein, comparaison n'est pas raison. Charles Aznavour n'a fait du succès que de ses chansons des années 50 et 60. Il n'a plus jamais progressé malgré qu'il ait sorti des albums. Ses albums n'ont pas pris du tout. Ça n'a pas fonctionné. Charles Aznavour, ça n'a pas fonctionné du tout. Tous les albums qu'il a sortis jusqu'à la fin, rien n'a fonctionné. Tout ce qui a fonctionné, c'est 50, 60, les années 60. Et c'est avec ça qu'il a fonctionné. Maintenant, mais comme je dis, on ne choisit pas. Hein. Une fois que ça part comme ça, c'est un peu ce qu'on disait de Reddy. Est-ce qu'on va chanter toujours Bomengwatan, Kala et tout ça? Mais d'un autre côté, c'est aussi une chance d'avoir des chansons que l'on écoute sans se lasser. Jusqu'aujourd'hui. Et c'est ça qu'il faut quelque part avoir. Quelque part, il faut avoir en tout cas des morceaux phares sur lesquels on vient rajouter Pantimbo Moussous. Et si on manque la base, celle qui fait que Ngana Koyana concerne Ayo parce que Naebi Kondimbo Yokobet, si on manque ça, tu sais, le public quinois est difficile.
0: Mais pourquoi est-ce que vous avez une production scénique? Je m'occupe que ces produits sans production scénique.
1: Mais parce que ça, tu vas vendre ton CD où?
0: Mais parce que il y a Nakoyoka.
1: Oui, mais où?
0: Nakoyoka.
1: Où?
0: Nakoyoka.
1: Mais oui, mais ça, c'est toi. Mais voilà, papa, je le vois, Nayo, parce que tu es curieux, tu vas voir tout ça. Mais il y a des personnes qui ne consomment pas sur les, sur les plateformes et qui vont plutôt aller de bouche à oreille, peut-être s'intéresser à ça. Mais ça, c'est la crise de la musique, elle est partout.
0: Mais Lelo est commis Yango. Yango,
1: oui, mais
0: on vit avec son temps. Qui dit vivre avec son temps, c'est des arrachoutés.
1: Mais justement, le consommateur, il y a musique.
0: Et comment télécharger?
1: Oui, mais qui le fait?
0: Bon, mais Batouazali, Lelo est comment aujourd'hui abonnement est na, pour ne pas le citer, na YouTube Musique.
1: Oui, abonnement.
0: Oui. Mais quand il n'a pas tiré abonnement, il va foutre ma musicien.
1: Oui, d'accord. Moi, je suis d'accord. Moi, je suis d'accord avec toi, mais il faut être curieux.
0: Pardon?
1: Il faut être curieux.
0: Nandegne
1: que si quelque chose sort, tu es curieux de l'écouter, déjà de prendre le temps de l'écouter.
0: Mais oui.
1: Mais si tu n'as pas cette écoute-là, cette curiosité-là, parce que t'as pas entendu parler de cet album-là ailleurs et tout ça, et tu te dis, bah, si on n'en parle pas, c'est que moi.
0: Mais c'est Zali Gamardino, il y a qu'au bon sa promotion, il y a qu'au Zalana.
1: Ah, promotion et pas Nabiso.
0: Nama coquille, il y a bien parce que. Ah oui. Les gens n'abattent pas tout ce qu'ils ont à occuper, Nino, comment on appelle ça, télévision, ben, dis-moi, n'est pas du coco, t'es là-bas.
1: Mais c'est pour ça que je te dis, c'est qu'un travail vraiment laborieux pour se faire vraiment une place. Ça se fait pas facile. J'ai vu des affiches de Sam Chintu aussi, qui essaye un peu, tant bien que mal, de se faire aussi une petite place. Donc, mais je te dis, maintenant, moi, je te dis ça ici, une personne comme JB joue régulièrement, je ne sais plus où. Donc, tu vois que ce n'est pas parce que c'est JB qu'il faut l'attendre à des endroits extra. Ce sont des personnes qui jouent régulièrement à Kinshasa, à certains endroits. Et c'est leur travail, c'est leur job, et c'est comme ça qu'ils vivent. Mais si JB Mpianan avait quitté Kinshasa, était venu s'installer par ici, il n'aurait pas eu la même chose. Parce qu'il serait absent, en fait, de Kinshasa et ça ne se remet pas en place comme ça facilement. Ce sont des personnes, quand je regarde, pour prendre le cas de JB, c'est quelqu'un qui est resté là-bas et qui, aujourd'hui, n'a pas besoin de faire, en tout cas, des grandes choses pour vivre de son art. Parce qu'il est là.
0: Mais ça, c'est sur le plan, il y a qu'au vivre, mais sur le plan artistique général.
1: Mais en même temps, si tu ne vis pas de ça, ça craint, hein.
0: Non, il y a beaucoup de nayo, tout ben net, de l'eau au cofan de nayo et tout, ben c'est mon oiseau côté cela.
1: Oui, mais na ba sokoda na banino koto.
0: Mais ça ka sokoda te.
1: Oyazo liambongo, mais
0: ça ka sokoda te.
1: Il faut avoir déclaré tes chansons ailleurs parce que apparemment.
0: Qu'est-ce qu'on a battu?
1: Il faut, enfin, il y a quand même, c'est régulé cette histoire là. Hein. C'est pas parce que tu peux pas aller déclarer comme ça et faire le tour du monde. Hein. Si vous avez des sokoda et tout, c'est là-bas qu'il faut déclarer vos chansons.
0: Ah, mais monsieur, va déclarer mon dibanda. Monsieur, va zana sasem, zose la mbongo ni sasem et tout.
1: Oui, mais ça dépend à déclarer en Gwana Bakombonine et tout ça. Donc, si on avait en tout cas ce côté-là qui tournait bien, il n'y avait pas de souci. Je pense que les artistes, en tout cas, au moins une fois par an, c'est une fois par an hein, qu'ils ont l'argent. Je ne sais pas, les droits d'interprétation, les droits mécaniques, les droits de tout ça, ça pourrait fonctionner. Mais ceux qui ils ont fonctionné, t'es à niveau, Anna, et dire que... Bah, il faut vivre, en fait, de son travail. On ne peut pas, comme ça, se réveiller et ne pas vivre de son pognon, hein. Tu vois,
0: ouais.
1: De son art, plutôt, de son pognon. Donc, voilà. Donc, tout ça pour dire que... Il y a certaines choses qui peuvent se faire actuellement, mais que revenir sur Kinshasa après beaucoup, beaucoup, beaucoup d'années d'absence, il faut vraiment copicler et puis ne pas se décourager.
0: Complice, lui, c'est Fally Poupard.

0: 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Lui, c'est Fally Ipupa, complice.
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0: Naza Koyokao.
2: On posait des questions, tiens.
0: T'es nabi Naza Koyokao. Tant que je suis un peu plus
2: jeune,
0: je suis un peu plus jeune.
2: Ezo se pelisanga ata mukete. Dans ezala na contenu, ezala na façon na yembeli, ezala vraiment ose le bac que si tu bouges je te tue. Ça et que après enfin ma parole en gros ezo kende dans tous les sens et pour nanga fil conducteur nango eza penzate. Eza ba phrase ebele batie une phrase après l'autre. Et nazo comprendre un démangoté ni au niveau musical ni au niveau y a Yembeli. Et je n'aime pas les petites voix, en fait. J'aime pas les voix qui soufflent, c'est pas mon genre. Moi j'aime bien du pépé calé, j'aime bien des bonnes voix qui viennent des tripes, et j'aime pas ces voix si flottantes là. C'est pas mon genre. Je suis.
0: Heureusement que l'objet est allé à Vinao.
2: Mais je te dis que c'est mon avis.
0: Qu'est-ce que c'est? Heureusement.
2: Ah ben
0: heureusement.
2: Oui. Mais en plus, moi, je ne suis pas partante parce que Soki Mutu a un succès. Il faut d'office quoi adhérer un succès ou a de manière aveugle. Non. C'est au tout Nigaponantimboyo. Je te dis que je me sens vraiment mal à l'aise en l'écoutant. Parce que je ne retrouve pas le Fally. Ipupa, par exemple, du premier album, on me dit oui, il faut progresser. Pour moi, c'est de la régression, c'est pas de la progression. Mais après, je laisse les gens écouter ce qu'ils ont envie. Les gens ont écouté du Werason ici. Ils n'en sont pas morts, bien au contraire. Ils ont survécu à Wera. On peut survivre aussi à Fally Ipupa, il n'y a pas de souci.

0: Clinton.
1: Mamo, il a toujours sa place, Bill Clinton.
2: Mais j'ai plus le suivi, hein, Bill Clinton, depuis les marquis de la maison mère. Je ne sais pas un artiste que j'ai suivi.
1: Mais il est toujours là. Il a sorti Matalana, il a sorti. Je crois que c'était. Il a participé dans De Paris Unique, je crois.
2: Donc, bah, c'est ça que je te disais par rapport à la curiosité. C'est que là, j'ai pas été curieuse là-dessus.
1: Ah non, ça,
2: c'est pas. Donc, bon, voilà, parce que j'aurais pu te donner, même si c'est pas vraiment ma tasse d'eau, j'aurais pu te donner un avis là-dessus, mais je t'avoue que depuis la maison, les marquis de la maison mère, je n'ai pas. C'est pas un artiste que j'ai suivi. Et moi, je ne suis pas très animation. Ce n'est pas vraiment. J'aime pas prendre ma tête avec du bruit comme ça. C'est vraiment. Ça fait. Comment on appelle ça? Ce sont de la nuisance sonore.
1: Nuisance sonore? Nuisance sonore. Et pas Nayo?
2: Oui, et pas Nanga, et ça, nuisance sonore.
1: Ça va, ok.
2: Oui. Oui. Mais franchement, se rendre compte, mais il faut y que Banoro Nayo, ils en prennent un coup. Hein.
1: Mais pas nécessairement.
2: Si, mais tu ne t'en rends pas compte, je te dis. Et ça, nuisance sonore.
1: Non, ça dépend des gens. Non.
2: Bien. Au Koyo, quand on est nini, ce qui dit, vous êtes au Kendena, maquillé, au Koyo, qu'il a roulé nini.
1: A associé son et mimi agréable, noré, abattu et tout. Donc voilà.
2: Ouais, bon, peut-être Namato y a bateau, mais ouais. En tout cas Namato il n'a les nuisances bon. Non. Mais que bateau balingango, je te dis en plus toza nambo kamoko oyo toza cannabiso ba exigeante. Toza kaba consommateur, to consomma canyon surtout ba lobi to consommer to consomma cannabiso sans discuter. Oyo, il faut tout consommer pour tout tambola bien, tout kende liboso. Nana, n'a pas critère, t'es kotunate.
1: Parce que yozo, c'est pas en fonction, avec critère, n'a odo libat bala. Yo, il faut te. Moutou, présent, un critère, n'a
2: Je dis que Babouzo ba ya ba fio yo bazo fingana na ba réseaux sociaux, ba tata yo bazo fingana na ba réseaux sociaux, oko vanda boye moutou moko atinde lioni. T'as rien demandé. Parce que aza tellement consommateur, yabilo kwana, il pense que tout le monde partage ça avec lui. Oko zoa boye o efface ango. Ou bien oko koutana peut-être na autre chose, ba kangi moutou, ba bétier, ba nini, ba lacéré, na ba mbeli et tout. Lui, il partage ça comme si c'était quelque chose à partager. On est devenu des consommateurs de tout. C'est-à-dire, si Bissau, à partir, il y a ba première image, to stopper ba image, voilà, des trucs violents, de la pornographie, et tout ça. Ça s'arrêterait, mais on est des consommateurs. Oyo ki mutumo kwa fingi moninga ou sepeli ou le bien et boyo kandenga fingi. Oyo ki réponse yamoususu a fingi. Et c'est tout ça. Et ça continue à exister dans les réseaux sociaux parce que Batobazo tala bango et que parce que Batobazo like bango et bazo partage bango. C'est ça que je te dis. On est quand même des grands consommateurs d'un peu de tout. Dans la nourriture, c'est pareil. Et je dis toujours, c'est très curieux de regarder les caddies. T'as là Bakadi à Bak congolais.
1: Yo, l'ingi bat balia loco là yo.
2: Je pense qu'il faut.
1: Mais mouton, qui
2: vous dit. On va revenir tout simplement sur les trucs fumés qui donnent des AVC. Oh,
1: mais ça dépend.
2: Ça ne dépend pas. Les médecins l'ont dit. Je vais te dire une chose. Tu sais, l'AFSCA ne passe pas partout, hein. L'AFSCA ne passe pas partout.
1: Ah bon?
2: Ben non.
1: Ah bon?
2: Non, parce que s'il passait sur ces viandes-là, ces viandes seraient interdites à la consommation. Ce que tu peux faire, invite un nutritionniste. C'est tout.
1: Mais ça n'a rien.
2: Non, mais. Kolobananga, quand il
1: n'y a pas de rien. N'a pas de rien. 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
2: Mayo wapi?
1: Mai, mayo tumelaka.
2: Nani alobi kiza malamu?
1: Oh, mais que c'est on a le baptême, mayo za malamu. Na côté moko mayo za malamu.
2: À la base, oui.
1: Oh, oui, mais à la côté mon sou c'est dans ma baie.
2: Mais tout ça, c'est la. Mais c'est ça que je te dis. Mmh. Nous, on consomme sans se poser des questions. Je ne dis pas.
1: Ils ont noté.
2: Les autres, je ne les connais pas.
1: Non, ils ont noté.
2: Je regarde autour de moi. Je te regarde autour de moi et je dis que nous, nous consommons sans nous poser des questions.
1: S'il y a des
2: personnes, en tout cas sur 100%, 10 se posent des questions.
1: Tu ne peux pas. Il y a Koulouba.
2: Mais tu ne peux pas. Non, mais non. Je dis.
1: C'est sur un élément.
2: Tu sais, je peux dire vous, mais je ne dis pas vous, je dis nous.
1: Papa a bien à chaque fois tout le moment. Maman, aza aïe les lots autour de hanga a bien à hanga y a chaque.
2: Nani.
1: Yewa.
2: Nani azo tout na.
1: Auditeur moi a bien à gami. Maman, la maison de la bien à kayo. On peut se hanga.
2: Oyebi, tu sais, Nani, je ne suis pas. Oyebi, on a commencé la radio il y a très très longtemps. Mm. J'ai l'impression que finalement, c'est comme si hier ou avant-hier, on recommence encore les mêmes propos. Ce sont des propos que j'ai tenus il y a autant d'années et que je tiens encore aujourd'hui. Moi, je ne suis pas. Je tiens des propos. Mm. Ce sont que mes propos. Je ne suis pas donneuse de leçons. Attention. Non, il faut faire la. Je ne donne pas des leçons. Je fais des constats.
1: Mais constats. Sur base de quoi?
2: Mais sur base de ce que je vois.
1: Mais pas ce que je
2: vois. Sur base de ce que je vois. En tout cas, si je te dis quelque chose, c'est que j'ai vu. J'ai pas vu une fois, j'ai vu deux fois, trois fois, quatre fois, cinq fois, six fois. À partir du moment que tu vois ça cinq, six fois sur un même fait. Un fait de société, un fait social, c'est que, en tout cas, sur une petite échelle...
1: Il faut un échantillon.
2: Parce qu'il faut j'ai mon échantillon à moi. Ah,
1: échantillon, non.
2: Mais oui, mais je peux avoir... Mais mon échantillon à moi, c'est mon échantillon. Si je dis que je pars sur 100 personnes, je me baserai sur 100 personnes. Mais ça, c'est mon... Mais voilà, donc demande-moi sur un échantillon de combien, je te dirai sur 100 personnes. C'est vrai que ça ne représente pas tout le monde, mais ça représente mon échantillon.
1: Un échantillon, il y a une tout est...
2: Mais si.
1: Et ça, non, échantillon, c'est un travail scientifique. Quand on sait l'échantillon, on dit que t'es...
2: Voilà, travail d'un gars scientifique, et ça, il y a côté à la Bacadi à bateau. D'accord. Ça fait 30 ans que Nazo t'a la Cadi à bateau. Tu trouves que c'est peu? T'es pas naïve et c'est peu. 30 ans, il y a côté à la Cadi à bateau.
1: Échantillon, il y a côté à la Bacadi. Cadi, comment la Cadi à moutou? Eh, nous, on salit échantillon,
2: Mais je te demande, 30 ans que tu regardes les caddies à bateau. Tu trouves que c'est peu? Non, tu trouves que c'est peu pour donner un avis là-dessus? Pour faire un constat là-dessus, tu trouves que c'est peu? Pour moi, c'est pas peu.
1: Non, mais scientifiquement.
2: Pour moi, c'est pas peu.
1: Scientifiquement, non. On s'est basé technologiquement.
2: Attends, mais pourquoi? Et pourquoi?
1: Parce que nombre à bateau, Yomoni, en 30 ans, combien de personnes?
2: Oui, mais c'est combien? Justement, tu peux imaginer. Tu peux imaginer combien de personnes.
1: Mais maintenant,
2: ce que tu me dis là, en fait, c'est pas mon job. Si c'était mon job, j'aurais pu consigner ça. Je n'ai pas consigné ça.
1: En 30 ans, tu as observé combien de personnes en 30 ans?
2: C'est ça que je te dis. C'est pas mon job de noter. Je n'ai pas consigné. Mais tu ne peux pas non plus, toi, de ton côté, me refuser. Le fait non, que je te dise que pendant 30 ans, j'ai regardé les caddies des gens.
1: Mais oui, mais moi, mais que je retrouve les côtés, les allées subjectives.
2: Attends, mais qu'est-ce qui est scientifique dans notre pays? Dis-moi, dans le Congo, là, quand je dis dans le Congo, c'est que Epanabissou, qu'est-ce qui est scientifique? Quand tu exiges que chez moi, les allées scientifiques, c'est scientifique. C'est un constat. Je te dis que c'est un constat.
1: Mais on a vu les
2: Je dis, si maintenant, tu me dis, si mon job maintenant est d'être sociologue et que je vis de ça, et les sociologues ne vivent pas toujours de ça, on reconnaît leur travail par la suite, je peux le faire, consigner, noter. Mais c'est pas ça. Mon but, c'était pas de consigner ça. Mon but, c'était la curiosité de regarder un peu les caddies des gens et de regarder ce qu'ils mangent. Et je l'ai fait, et je le fais encore, malheureusement, jusqu'aujourd'hui, c'est malgré moi que je jette un œil. Ça, c'est toi qui le dis. Oui, moi, je peux te dire que c'est objectif.
1: Mais dans quel sens?
2: Oui, mais que... si moi, je te le dis, il n'y a pas de raison que toi, tu dises que c'est subjectif. C'est subjectif. Moi, je peux te dire que ça ne l'est pas et te dire que c'est objectif.
1: Mais non,
2: mais
1: c'est...
2: voilà. Mais non, c'est subjectif. Mais on revient à chacun sa manière de voir les choses. Ce que tu me dis, pour moi, c'est pas subjectif.
1: C'est subjectif.
2: Mais non, pas du tout.
1: Parce que regarde, ben,
2: pas du tout. C'est pas subjectif.
1: Comment ça?
2: Mais non, c'est objectif.
1: Ah, bon?
2: Ah ben oui, c'est moi qui te le dis.
1: Ah bon?
2: Moi, j'estime que c'est objectif. Voilà. Donc, tu vois que voilà, on peut continuer comme ça jusqu'à la fin. Pour
1: non,
2: moi, c'est objectif.
1: Non, c'est pas objectif.
2: Si, absolument, c'est objectif. Et le comportement, par exemple, de on parle de sur les faits de société. Le comportement de nos frères, de nos sœurs. Dans les avions, n'a pas changé depuis autant d'années. Je n'ai pas noté, j'ai pas consigné, mais ça n'a pas changé t'il et l'eau.
1: Ça fait combien de temps que tu es dans l'avion et tout?
2: Que quoi?
1: Ça fait combien de temps aux eaux de l'Andela?
2: Maintenant, tu veux savoir?
1: Mais oui, ça fait combien de temps? Ça fait combien de temps? Mais oui.
2: Et là, ça t'a... Non, comme ça, t'es... comme ça, on appelle ça yombu là haut là-bas. Ah non, c'est subjectif.
1: Mais
2: ça, non, ce qui pour na yombu là, ils ont compté. Ça sert à rien que na yombu là.
1: Ah non, ça fait combien de temps?
2: En tout cas, ça n'a pas changé. Ça n'a pas changé.
1: Ça fait combien de temps?
2: Leur manière de se comporter dans les transports, d'être au téléphone, de gueuler, de faire le trajet jusqu'à destination pendant une heure et demie et Sokyozo Yokalinga, là, au Monique Lissoloana, Eza, intéressant à Tamoukete. Lobina Kotinabus, Mama Moko Azo Tunamutu, na téléphone, je, Brazaki na téléphone, Azo Tunamutu. Est-ce que Lobby Oko Kende Place Boué? Té na Kansaki Oko Kende Place Boué, Lissoloana, Tolongue Roger, Ti Nadibek, Kaka phrase mi balé, Té Ponga na Kansaki Oko Kende Place Boué, na Boué, na Boué. Trois phrases wana. Si Nabil Bek.
1: Doyo l'andaramasola batou
2: pas de Azo Ganga. Azo Ganga. Mais non, mais c'est intéressant de se dire, mais comment est-ce qu'on peut rester pendant autant de minutes sur trois phrases et que en peu de temps,
1: mais bango bango et tout, yoza quoi intéressé yo.
2: Non, mais je trouve ça extraordinaire.
1: Mais c'est bien.
2: Que l'isolo à moutou.
1: Eza y a bango.
2: Eza y a deux phrases.
1: Eza y a bango.
2: Oui, mais Eza y a deux phrases.
1: Eza y a bango.
2: Eza constat.
1: Eza l'isolo à
2: Eza jugementé. Eza constat.
1: Mais Eza l'isolo à bango.
2: Oh. Nazo y a Eza constat.
1: Eza l'isolo à bango.
2: Naïebi qu'Eza y a bango. Eza y a bango. Bisotou, Eza ka y a biso. Mais on vit en société. Quand on monte dans un bus, on ne commence pas à gueuler comme ça sur des conneries pendant 20 minutes de trajet.
1: Ah, yo, ba gueuler sur Bablo Keza.
2: Non, on ne gueule pas du tout.
1: Ah, non, non, non.
2: Non, on ne gueule pas sur des conneries dans le champ. Mais non, puisque yo zo cautionné.
1: Yo la cautionné, t'es.
2: Oui, mais je te dis, heure moko, hein. Heure moko qu'on se pose aussi les bonnes questions. Parce qu'on sera les premiers à dire. Ah, on m'a mal parlé. Ah, il y a du racisme dans ce pays. Ah, il y a ceci. On m'a fait ça parce que je suis noire. On m'a dit ça parce que je suis noire. Arrêtez de gueuler dans les bus. Arrêtez, laissez les gens tranquilles. Les gens proviennent du boulot, sont fatigués. Arrêtez de crier dans les bus et de vous raconter votre vie pendant une heure et demie de bus que je prends pendant une heure et demie. Et Talinga, parce que j'ai payé ma place et j'ai envie de tranquillité. Donc, je vous demande, s'il vous plaît, si vous m'écoutez et que vous prenez le même bus que moi, arrêtez de gueuler dans les bus. J'ai pas les moyens. Si tu me donnes les moyens, j'achète le Motuka. Maintenant, j'ai le moyen d'acheter mon abonnement, qu'on respecte quand même mon abonnement. On respecte mon abonnement.
1: Tomando comment est-ce qu'on a passé non à Zozé là? Jérôme à Zozé là.
2: Donc tout ça pour dire que voilà que que ça bon évidemment ça fait longtemps que je suis plus venue à la radio.
1: Ça fait longtemps que je l'ai plus embêté quoi.
2: Non, tu m'as plus embêté, mais en même temps j'ai plus grand chose à dire en fait. J'ai plus grand chose à dire et je suis
1: fatigué.
2: Je suis.
1: C'est quoi yo?
2: Oh, en fait c'est le constat aussi. Quand j'ai commencé à faire de la radio, on était en 1998. Jusqu'aujourd'hui, on est à 30 machin. Et je n'ai plus cette force-là de voir qu'en fait, on est dans un na société moko assez bizarre. Tolo babongo, assez bizarre. Et que aujourd'hui, enfin, je sais pas. Alors peut-être parce que je suis. je suis en fait pas désabusée, mais en fait j'en ai rien à cirer maintenant. Voilà, j'ai fait ce que je pouvais faire, j'ai dit ce que je pouvais dire. Je ne dis pas que tout ce que je dis était bien ou n'était pas bien, c'est pas ça le propos, mais quand même j'ai l'impression qu'on régresse, on régresse, on régresse, on régresse, et que voilà, c'est pour ça que je pense que j'ai, en effet, j'ai plus grand chose à dire à la radio. Je pense, hein, j'ai plus grand chose à dire, et que si je dis des choses, ça sera, je ne pourrais pas en fait dire des choses pour faire plaisir aux gens. Je pourrais pas. Parce qu'il n'y a rien qui me fait plaisir, en fait, lorsque je côtoie mes compatriotes du côté de ma mère, parce que bon, on m'a bien fait comprendre aussi que je n'étais pas tout à fait congolaise, et j'accepte ce côté-là, mais je dis mes compatriotes du côté maternel, il y a un gros souci que moi, je ne comprends pas. Peut-être que c'est moi qui ne suis pas dans cette société-là et que je n'arrive pas à m'habituer, pas m'intégrer. J'aime pas ce terme intégration. Intégration, c'est enlever son identité et porter l'identité de l'autre. J'en ai pas besoin, j'ai une identité. Mais donc, voilà. C'est très compliqué de voir certaines choses sur lesquelles on parlait déjà il y a 30 ans et que 30 ans après on en est encore là, et que si aujourd'hui on doit faire une émission sur ce qui s'est passé il y a 30 ans, on va se dire waouh, mais franchement rien n'a changé, mais il y a hier encore c'était encore comme ça, et que cette population elle est toujours comme ça. Mais bon, maintenant moi je circule comme je circule, je vais de vague en vague, et maintenant comme tu dis, qui a dit kipe yayo? Ben kipe yayo, ça veut dire ce que ça veut dire. Ben tunamuta kipe oyaye.
1: Mamou Planter, merci. Merci mais d'avoir avec animé plaisir, avec moi.
2: Avec plaisir. Merci. Mais maintenant, pour les gens de Viva, si vous voulez écouter de la musique de Reddy Amissi, ben il sera en concert. Je le dis ici parce que c'est quand même, il nous a fait le plaisir de venir ici la fois passée. Donc il sera le 26 septembre au théâtre de la Louvière. En tout cas, merci de m'avoir invité. Mais je remercie en tout cas toutes les personnes qui nous écoutent encore, toutes les personnes qui sont dans les prisons, hein, qui sont quand même des auditeurs de tous les jours, hein, ceux qui sont dans les prisons ici à Bruxelles. J'oublie comment elle s'appelle, la prison de Saint-Gilles et les autres prisons de Forêt. Je ne sais pas si à Forêt est encore. En tout cas, bonne soirée à vous et à toutes les personnes qui me supportent. Les personnes que je n'insupporte pas.

0: Jérôme, bonsoir.
1: Bonsoir, papa Jules, bonsoir.
0: Comment vas-tu?
1: Ça va bien. Ça
0: mais
1: va
0: on
1: bien.
0: Attend toujours.
1: Le quoi?
0: Nondundala.
1: Ça... Ah, mais c'est... ben, il faut venir. J'ai déjà commencé. On a des courgettes, on a un peu de salade qui pousse à fond. Là. Mais bon, il faudrait me le dire. Hein. Je crois vendredi prochain, avant de venir ici, je veux venir avec un petit panier peut-être.
0: Ah, il faut le montrer. Il faut
1: mais
0: le
1: voilà,
0: montrer.
1: Comme hein. Ça, je le montre. Quoi.
0: Oui, comme ça tu vas inciter les gens à faire les bilangas et compagnie. Donc,
1: tout à fait.
0: Mais qu'est-ce qu'il faut dans ça? Qu'est-ce qu'il faut? Est-ce que toi, tu fais ça chez toi, dans un jardin, ou bien il y a un endroit où tu peux te procurer une place pour faire ça?
1: Non, mais il y a deux possibilités. Il y a une possibilité, souvent, dans certaines communes, on a, donc voilà, il faut postuler hein, et puis obtenir un terrain, parce que certaines communes, hein, ils ont des terrains, ou soit alors un privé qui a acheté un terrain, et comme il n'utilise pas pour faire lui-même l'agriculture, ben il le divise, et puis vous pouvez louer là-bas, c'est ce que nous faisons. Donc on le loue, on a loué 5 petits terrains, mais qui est quand même assez large, donc ça demande du travail, ça demande, comme il fait très chaud là maintenant, il n'y a pas d'eau, il n'y a pas de pluie, eh bien, il faudrait presque chaque jour arroser, et sinon tu ne trouves plus rien, hein. Mais heureusement on a une petite, une rue plutôt, quoi. Même pas un ruisseau, mais un petit ruisseau qui passe près de là, et ça nous sert à arroser, quoi. Arroser, soit vous mettez une petite pompe électrique ou un moteur pour obtenir de l'eau, ou soit vous allez vous-même puiser et vous le tirez, soit dans une brouette ou dans un petit chariot, quoi. Mais ça demande de la rigueur, de la régularité et une certaine passion.
0: Aujourd'hui, on va parler de l'épidémie d'Ebola qui est en train de progresser, qui s'étend même dans une autre province, la province de Bazouélé, je crois.
1: Bazouélé. Oui, c'était Ouélé, maintenant c'est Bazouélé.
0: Bazouélé. Comment expliquer qu'on n'arrive pas à maîtriser alors que l'Ouganda l'a maîtrisé?
1: comme d'habitude, on est le Congo cumule un peu tout ce qu'il faut pour que ça s'étende, quoi, pour que ça se propage à une vitesse vraiment élevée, parce que on nous a dit qu'on a commencé, c'était le 15, bon, le premier cas découvert, c'était au mois de mai. Donc, je crois aux environs du 15 mai ou 17 mai.
0: Ça, c'était officiellement, parce que d'autres
1: voilà.
0: Disent que
1: ça a bien commencé avant. Bah, oui, ouais. C'est pour dire que si on a vu ça, on a découvert le 15 mai, je crois que ça devait commencer même au mois de mars. Et donc, si peut-être au mois de mars, juste au mois de mai, ça a eu le temps de s'éparpiller, mais vraiment d'une manière terrible. Quoi. Donc, pendant 2 mois, bah, il n'y a rien eu. Et puis, quand on l'a su... Eh bien, il faudrait voir aussi l'environnement dans lequel cette maladie, cette épidémie est apparue. Donc d'abord, il y a l'insécurité, le mouvement de population, il y a une défaillance totale aussi de l'État dans un premier temps, même s'ils veulent reprendre un peu maintenant. Mais bon, c'est aussi avec l'aide de l'OMS, à l'aide des organismes internationaux, alors que ce n'est pas la première fois. Et donc, nous assistons actuellement à une épidémie qui est presque la deuxième en termes d'expansion par rapport à ce qui a été constaté en Afrique de l'Ouest. Et donc, ça s'étend, on est maintenant à 6 provinces. Et donc, si ça arrive à Bouta, qui est le bas où il est à Bouta, ben, l'Équateur n'est pas loin. Et donc, ça va arriver là-bas. Et on n'a pas les structures, donc il y a d'abord les infrastructures qui ne sont pas là, il y a le personnel on connaît l'état de ce pays, et c'est la dernière chose qu'on aurait pu lui souhaiter, c'est vraiment encore cette catastrophe sanitaire, quoi, donc la santé publique. Et c'est vraiment, on dirait que les astres se sont alignés. D'habitude, on dit se sont alignés pour donner la chance, mais cette fois-ci, c'est vraiment pour nous, pour une grande malchance, presque une malédiction.
0: Mais apparemment, en 2018, en 2020, ça avait fait plus ou moins dans les 2300 morts pour plus ou moins 3500 cas de malades, mais tandis que maintenant on est arrivé déjà à 2118 plus ou moins et 4000 et quelques malades, 4500. Comment expliquer qu'on n'arrive pas
1: à... En plus, cette souche, c'est une souche qui est assez qui est assez mortelle, qui est assez virulente. Et qu'on n'a même pas de vaccin, donc on est en train de faire des tests apparemment, on est en train de faire les tests pour le moment pour contre ce vaccin. Il y a un taux vraiment de, il y a 900 cas qui sont qu'on a constaté guéris, donc ça signifie qu'il y a au moins 47 à 48% de taux de guérison. Donc la mortalité est supérieure d'au moins les 2%. Donc, on peut dire que moitié-moitié. Donc, s'il y a 2000 cas constatés de contamination et de maladie, eh bien, il y a 1000 qui vont mourir et puis 1000 peut-être qui vont survivre. Donc, on est, et je le répète, on est dans un environnement où il y a le désordre absolu, il y a tout le monde, où l'État n'existe pas, parce que s'il y a de groupes rebelles partout, de groupes armés, partout, ça signifie que l'État n'existe plus. Là où l'État existe, tu as une police, tu as une armée, et tu as aussi un gouverneur ou des autorités, des institutions qui fonctionnent. Et là, il n'y a pas, les institutions ne fonctionnent pas. Et donc, quand on prend aussi, je prends toujours, c'est le cas de défaillance de l'État par rapport au personnel. Donc, le personnel qui a été affecté là-bas contre pour faire cette riposte.
0: Ils ne sont pas payés.
1: Ils ne sont pas payés. Ils se débrouillent eux-mêmes. Et d'ailleurs, même les organismes internationaux comme l'OMS ou certains pays exigent même que pour que leur personnel puisse passer quelque part, il faut qu'il y ait la sécurité. Donc si les Américains ou, je ne sais pas moi, quel pays, ou le Français ou le Belge qui débarquent là-bas, on lui dit que pour passer d'ici, tu as le coup d'écho, ils ne passeront pas. Ils ne vont pas y aller. Quoi. Donc c'est vraiment ça, quoi, cette défaillance de l'État. Donc l'État n'existe pas, et bien tout ça va... On aura la guerre partout, c'est comme cette maladie, c'est aussi une guerre, quoi.
0: Du côté du Soudan du Sud, on a peur que la propagation arrive aussi là-bas, et ça risque d'arriver là-bas.
1: Mais ça va arriver là-bas, compte tenu de ces frontières poreuses aussi, parce que le Soudan du Sud aussi a des problèmes aussi, il a des problèmes, et compte tenu de mouvement de la population, de va-et-vient, on ne saura pas, je ne serais pas étonné que même déjà que le cas est déjà là, mais qu'on n'a pas encore constaté, et que la République centrafricaine, qui est encore plus défaillante que le Congo, ça ne pourrait pas m'étonner aussi que ça arrive là-bas si on n'a pas le moyen, si on ne le contient pas tout de suite, ou si on ne contient pas, même déjà à Bazouélé, que ça, Bazouélé soit au moins la dernière province à être affecté par cette épidémie. Quoi.

0: Et là, maintenant, on va parler du dialogue national. Demain arrive l'expiration de, entre guillemets, de l'ultimatum de C64. On nous avait promis qu'on va avoir une ordonnance, mais jusque-là, il n'y a rien. Je me retourne vers toi, je me tourne, pardon, vers toi pour demander est-ce qu'il y aura bien un dialogue?
1: Mais il n'y aura pas de dialogue. Quoi. Il n'y aura pas de dialogue dans le format que souhaite, par exemple, la CINCO ou le CC. Il n'y aura pas ça. En tout cas, comme je l'ai dit au départ, il fallait que lui-même se prononce clairement et non pas laisser les gens se prononcer à sa place. Le président aurait dû faire un discours vraiment officiel en disant que le pays est en danger, ben rassemblons-nous et écoutons même ceux qui ont pris les armes contre leurs frères. Moi, je ne suis pas d'accord du fait que Nanga puisse s'allier plutôt avec des étrangers pour venir agresser leur propre pays, même si à l'époque, ceux qui dirigent aujourd'hui étaient aussi pour l'AFDL, alors que pour l'AFDL, c'était encore plus que flagrant, et les accueillaient à bras ouverts. Mais nous ne pouvons pas le faire. Je ne peux pas admettre que quelqu'un, un étranger, puisse venir agresser un Congolais, même si ce Congolais n'est pas, de mon avis, n'est pas aussi, qui n'a pas la même opinion que moi. Donc la solution n'est pas la guerre, n'est pas de venir agresser des gens. Et je donne parfois l'exemple qui me vient dans l'esprit, qu'on ne peut pas. Donc, comment est-ce que vous pouvez, tout le monde dans un pays, même dans une même famille, peut avoir la même opinion? Ce n'est pas possible. Même aussi avec les amis, ce n'est pas possible. Même en commençant dans la famille, ce n'est pas possible. C'est comme si, voilà, moi, si j'ai une opinion qui est contraire à l'autre, ce n'est pas pour ça que tu deviens mon ennemi. Ce n'est pas pour ça que tu deviens mon ennemi. C'est comme aujourd'hui, papa Jules, tu aimes par exemple manger des frites. Moi, je te dis que, ah non, moi, j'aime pas de frites. Et d'un coup, eh ben, tu deviens mon ennemi parce que tu n'aimes pas manger les frites ou que je n'aime pas manger et que toi, tu aimes manger. Donc, ouais. C'est totalement enfantin ce que nous sommes en train de vivre actuellement. Et ce dialogue, si ça doit être un endroit ou un lieu ou une rencontre qu'on pourra faire pour manipuler les gens et pour juste booster en quelque sorte son propre agenda politique, alors là, ça ne se tiendra pas. Parce que j'ai entendu que le dialogue doit être du côté patriotique. Voilà, c'est ce que j'entends, du côté patriotique. Nous le savons, nous sommes aussi des patriotes. Ce que Nanga fait, je ne suis pas d'accord avec ça. Mais quand dans une famille, un enfant, ne se comporte peut-être pas bien, mais le plus simple aussi, c'est de lui dire, mais viens un peu, dis-nous un peu qu'est-ce qui t'a poussé, peut-être à aller voler, qu'est-ce qui t'a poussé à devenir Kuluna, qu'est-ce qui t'a poussé. Donc, on l'écoute pour savoir ce qui est là. Parce que si on l'écoute, on évitera peut-être que d'autres enfants, plus tard, puissent aussi suivre ce chemin qui n'est pas le bon.
0: Mais les gens vont dire que c'est une prime à la rébellion.
1: Non, ce n'est pas une prime. Donc, ça ne veut rien dire. Ça ne veut rien dire. On a vu ici les accords, par exemple, de Dayton. Je ne sais pas ceux qui connaissent la guerre en Yougoslavie. Il y a Milosevic, ceux qui ont provoqué cette guerre, qui ont tué des gens. Il a participé. Il a participé aux négociations depuis qu'on appelle les accords de Dayton. Il a signé même cet accord, mais ça n'a pas empêché qu'il rende compte aussi devant les tribunaux. Pour moi, il n'y a pas de contradiction à cela. Donc, vous venez, on discute, mais à la fin, il n'y aura pas d'amnistie. Ceux qui ont du sang sur leurs mains, eh ben, s'ils ne veulent pas venir, c'est leur problème. Mais tout le monde est admis et écoutez tout le monde. Mais qu'est-ce qui a fait que vous prenez les armes? Expliquez-nous un peu pourquoi cette tentation toujours de prendre des armes pour pouvoir venir s'aimer la mort dans sa propre famille, tuer ses propres frères pour devenir président. Est-ce que c'est normal? Est-ce que c'est censé même, quoi? Comment tu peux tuer des gens qui deviendront plus tard tes propres, voilà, que tu dirigeras et tu les tues comme ça? Non, ça ne va pas. Nous l'avons dénoncé. Moi, en 96, quand le Moïse Kabila venait avec cette aventure, moi, j'étais opposé à cela, même si nous le savions. Déjà, j'étais opposé à cela. Je dis, ce sont de mauvais exemples, ça se répétera. Ceux qui l'ont admis aujourd'hui le subiront un jour quand ils seront eux-mêmes au pouvoir. Et ils ont subi parce qu'ils disaient, ah, Kendekaka, ah, Kendekaka. Non, c'est le mauvais exemple. Quand tu insultes quelqu'un qui vient insulter, tu pousses quelqu'un à insulter peut-être tes enfants, tes frères ou des trucs comme ça, mais un jour, la même personne va aussi t'insulter puisqu'il avait l'habitude et qu'il comprend que c'est toi qui a admis cela, eh bien, ça se répétera, ça se répétera. Donc, je pense que Nanga, ses aventures avec toi, doivent être la dernière fois qu'un Congolais puisse se comporter de telle manière. Quoi. Parce que c'est honteux et ça démontre que c'est le patriotisme dans ce pays n'est qu'en fonction peut-être d'accès au pouvoir et d'accès aux ressources. Et quand on perd de pouvoir, on perd des ressources, d'un coup, mais on devient lucide, on commence à voir ce que vous-même, vous n'avez pas fait. Vous commencez à dire aux autres de le faire. Et ça, ça ne va pas.
0: Et comment faire? Parce que demain, c'est la fin de l'ultimatum.
1: Ben, si, comme c'est la fin de l'ultimatum, je pense qu'ils doivent faire ce qu'ils ont prévu. Parce que s'ils ne le font pas, les gens, le peuple, même ceux qui sont leurs sympathisants, vont se fatiguer.
0: Ça, c'est l'incitation à la rébellion aussi.
1: Ben non, il n'y a pas de rébellion. Ces gens, ils n'ont pas pris des armes. S'ils n'ont pas pris des armes, si je ne suis pas d'accord avec quelqu'un, ce n'est pas une raison pour qu'on vienne violenter les gens. Ceux qu'on devrait réellement violenter, ce sont ceux qui sont des M23 et les FCC, je ne sais plus comment on appelle encore ceux-là, les AFC. Ben, c'est eux qu'on devait violenter. Mais eux, ils ont des armes, mais maintenant, ceux qui n'ont pas d'armes, vous venez les violenter. Est-ce que c'est encore normal, quoi? Et c'est ça qu'on va rassembler, puisque dans son esprit, c'était de rassembler les Congolais contre. De faire une certaine cohésion nationale contre l'agression rwandaise. Mais c'est les gens qui vont, soi-disant que tu veux les rassembler, tu commences à quoi? À les frapper, à les tuer, à mettre des milices, à former des milices, à inciter des milices contre ceux qui manifestent pacifiquement. Mais cette cohésion viendra d'où? Ça viendra d'où? Même ça aussi, qu'ils le fassent. Et qu'à la limite, même on peut dire à Nanga, viens un peu. Tu es peut-être à côté, ou bien ils disent que voilà, il y a les accords, il y a le pourparler à Doha, à Montreux et tout ça. Donc c'est un peu. Donc M23 n'est pas là-dedans. Ok, il n'est peut-être pas dedans, mais venez quand même, venez, on vous écoute. Qu'est-ce qui vous a poussé à faire cela? Qu'est-ce qui était dans cet accord? Et voilà, qui a peur de quoi? Qui a peur de qui? Nous devons savoir. Qu'est-ce qui a été signé? Qu'est-ce qu'ils ont dit à Kabila et Tshisekedi? Qu'est-ce qu'ils ont parlé? De quoi ils ont parlé en 2019 pour pouvoir aussi voilà, voler la victoire et foutre la merde qui est actuellement? Nous l'avons prévu que ces accords vont provoquer la guerre, ces accords vont provoquer le désordre. Et on y est.
0: Mais maintenant, on parle de dialogue, mais en même temps, entre guillemets, l'aspiration pour un changement de constitution, ça continue.
1: Mais c'est ça, encore un autre paradoxe, un autre de cette envie, de ce désir d'aller coûte que coûte, sans tenir compte de la vie des gens, sans tenir compte même de des propres lois du Congo, les propres lois que le président est censé garantir, de ces institutions qu'il est censé protéger, assurer la continuité de l'État. Et bien là, en faisant ces accords, en voulant vraiment aller au-delà, ben il se met en dehors même de la Constitution. On est là en dehors, dire qu'on va faire le référendum, mais on est en dehors de la Constitution. La Constitution ne prévoit pas cela. Pourquoi est-ce qu'il ne fait pas de manière à ce que, bah, s'il ne veut pas qu'il y ait cette Constitution, bah, qu'il fasse un coup d'État et puis on dit, voilà, tout ce qui était avant n'existe plus. Puisque c'est la même Constitution qui lui a garanti l'accès au pouvoir. Si Kabila avait fait la même chose, je ne pense pas qu'il serait au pouvoir aujourd'hui. Et pourquoi il doit empêcher les autres de ne pas aussi un jour aspirer à devenir président et à construire ce pays? Je dis chaque fois que c'est un pays ne se construit pas en une. Même si on donne 1000 ans à quelqu'un, il ne saura pas construire un pays, puisque même déjà physiquement, matériellement, un être humain ne vit pas 1000 ans. Il y a un temps où tu es fort, tu es jeune, il y a un temps où tu deviens vieux et tu dois te reposer. Et donc, quand on travaille comme président, je crois que deux mandats est largement les deux mandats sont largement suffisants pour faire un petit travail. On ne lui demande pas de développer le pays en 10 ans, mais de faire son travail, de partir. Et d'autres vont aussi continuer. Et c'est ça qu'on continue. La Belgique ne s'est pas construite en une journée non plus sous un seul mandat d'un premier ministre ou d'un roi. Non, ça a commencé bien avant et petit à petit, eh bien, on avance, on construit ceci. Peut-être on commet des erreurs, on corrige les erreurs et puis on avance. C'est ça être dans une famille, c'est ça être un pays, c'est ça la nation. Ce n'est pas dire moi ou rien. On a reproché ça tant aux autres. Mais pourquoi on doit répéter les mêmes erreurs? Voilà, c'est pour moi, c'est ça. Ça ne sert à rien. Quand, ou soit alors, ben on change la constitution, mais on ne l'applique pas à soi. On l'applique à celui qui vient. Ça, je trouverais que c'est honnête. C'est honnête.
0: Par rapport à l'opposition, on dit que l'opposition risque, entre guillemets, d'aller en ordre dispersé. Qu'est-ce que tu en penses?
1: Bah, s'ils vont en ordre dispersé, ça sera aussi leur échec. Et c'est ce qui se fait d'habitude au Congo. Au Congo, on ne se rassemble que quand il y a un problème. Au Congo, mais on cotise que quand il y a un décès. Alors que quand cette personne souffrait, et là, il était à l'hôpital, il n'avait pas de truc et tout, il n'y avait pas de moyens, ben, on ne cotise pas pour le sauver. Au Congo, on cotise pour les morts, on cotise pour enterrer des gens. Donc, on ne cotise même pas, la vie n'a pas de... Dit, voilà, la vie n'a peut-être pas de sens, mais c'est la mort qui a le sens. Donc, c'est bizarre. On ne fait jamais quelque chose pour pouvoir avancer. On fait toujours quelque chose vers la mort. Et c'est ça que j'appelle souvent le Thanatos. Le Thanatos chez les Grecs, c'est un peu ce qui est sombre, ce qui est la mort par rapport à la vie. Eh bien, nous, on a choisi à la mort. Et le Congolais excelle dans ce qui est morbide, ce qui est mortel. Il faut voir même parfois le cercueil, il faut voir les cérémonies quand quelqu'un meurt. Mais on ne le fait pas quand quelqu'un est vivant, mais voilà, on va venir une fois un peu chez lui, on va le fêter, on va lui offrir tout cela. Mais on lui offre que quand il meurt. Est-ce que c'est ça, c'est normal?
0: Je ne dis pas que tu es Madame Soleil, ni Monsieur Soleil, mais quelle sera la position de l'Église dans tout ça?
1: Bon, l'Église sera, comme on dit, au milieu du village, c'est ça qu'on dit, l'Église reste au milieu du village. Mais il dit qu'il n'y ait plus de croyants qui viennent dans l'Église. Donc, ça sera que, bon, comme on le voit, on le constate en
0: Europe. L'Église s'est fait avoir.
1: Tout à fait, il s'est fait avoir, lui s'est fait vraiment avoir. Et je lui dis, mais comment est-ce qu'on a pu arriver à ce... Qu'est-ce qu'on a fait boire à Monseigneur, au cardinal Mbongo pour sortir directement de cette rencontre et commencer à dire, alors que les églises de réveil qui sont assez promptes à raconter n'importe quoi et n'importe comment étaient assez muettes, et c'est de là où je trouvais que c'était pas normal et qu'il y avait quelque chose qui ne... Voilà, il y a peut-être dire que oui, je veux un dialogue inclusif, mais peut-être qu'il n'avait pas bien expliqué ça aux prêtres. Il a dit juste ce truc, oui, je veux bien, mais dans quel format? Sous le format que lui souhaite ou sous le format que l'Église et l'opposition souhaitent? Donc, chacun doit mettre un peu du vin, de l'eau plutôt, dans son lotoko, dans son agen, sinon ça n'ira pas. Et comme l'Église se dit qu'il est au milieu du village, l'Église vit aussi quand il y a des croyants qui y vont. Et donc, quand personne ne va plus croire à l'Église, l'Église aussi risque d'être vide. Et c'est peut-être l'objectif du pouvoir, peut-être aussi, de discréditer l'Église. Et je crois que pour moi, c'est un peu ça, de dire que bon, on va le faire, mais en fin de compte, on se fout de leur gueule. Et là, je crois que le 12 août, il y a le 3, le cardinal demandait à ce qu'on prie. Quand on commence à prier, à dire qu'on va prier, pour moi, ça commence à devenir un peu sombre, pourquoi pas désespéré, quoi.
0: Mais il faut reconnaître que le président n'est pas contre le dialogue.
1: Oui, mais on peut dire qu'on n'est pas contre le dialogue, mais quel dialogue? C'est ça le problème. C'est ça, chacun vient avec sa position maximaliste. Et l'autre dit, ben, on viendra au dialogue, mais c'est juste pour la cohésion. Le président dit le dialogue, mais c'est juste mettre mon peuple, ceux qui veulent lutter contre l'agression rwandaise, qu'on se mette ensemble pour contrer le Rwanda dehors. Ça, c'est l'objectif du président par rapport à ce dialogue. Le dialogue, pour lui, ne va pas au-delà. Donc, tout ce qui concerne le troisième mandat, la révision de la Constitution, ne rentre pas dans le dialogue. Ne rentre pas dans le dialogue. Lui, c'est son objectif, c'est ça, c'est le Rwanda, l'agression rwandaise et le M23. Et en même temps, voilà, peut-être il est cohérent ou pas, il s'est dit, ben, le M23 ne peut pas venir lors de ce dialogue inclusif. Le M23 s'est exclu lui-même puisqu'il est avec les agresseurs. Et malheureusement, je pense que oui, on pourra peut-être faire ce dialogue, on pourra peut-être, mais l'essentiel qui est qu'on a perdu l'intégrité territoriale de notre pays, du Congo, risque de durer et pourquoi pas de causer, pour moi, c'est ça, c'est cette vraie balkanisation qui est en train de se créer, de se montrer, parce que là, le M23 et le Rwanda sont en train de mettre en place des administrations parallèles et ça dure, ça commence à durer. On est presque une année et demie et après la prise de Goma, de Bukavu, ben ils ont maintenant le temps de vraiment de s'organiser, mais administrativement. J'ai vu même qu'ils sont en train d'inaugurer de réalisation de stations
0: pour l'électricité.
1: Pour l'électricité. Et ben voilà, ils s'installent. C'est ça. Ils sont en train de construire un pays. Hein. Donc voilà, soyons prudents, soyons. Voilà, comme je le dis, attentif, prudent, attentif à ce qui se déroule. Hein. Petit à petit, le temps passe et petit à petit, ça commence à devenir dangereux. Puisque la prochaine fois, la prochaine étape, comme il s'installe si bien, la prochaine étape sera quoi ? Sera que, laissez-nous peut-être cette partie qu'on va gérer pendant peut-être 15 ans, 20 ans avant qu'il soit réintégré au pays. Donc, il ne faut pas sous-estimer cela.
0: En tout cas, Jérôme, merci. Merci pour ton analyse et merci pour tes commentaires. Si tout va bien, on se retrouve vendredi prochain.
1: Merci beaucoup, Papa Jules, et merci à tous les auditeurs, à tous qui nous suivent. Et à la semaine prochaine, passez d'un bon week-end.
0: En tout cas, merci à toutes les personnes qui se sont branchées sur les 105.4 FM. Sur le www.radiopanique.org. Et sans oublier sur ma page Facebook.

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